0: Meister Johann Strauss.
1: Viva la pietra!
2: Oh! Vous, l'immortel, vous n'avez pas besoin de vacances?